Hey, salut tout le monde, ici Lalonde des Ondes, bien content d'être avec vous, Marc Lalonde au micro pour vous offrir encore une fois cette semaine l'excellente musique franco-canadienne. Qu'est-ce que j'ai pour vous au menu? J'ai entre autres du porc au poutine, j'ai du bichetin, Isabelle Cyr. Je vous reparle de l'album de Pierre Guitard, un super bel album. Il y a aussi, côté de l'Ontario, on va entendre entre autres du Monette, Sugar Crush. Diable 5 qui vient de lancer leur album indomptable, vraiment très intéressant. J'ai aussi du côté de l'Ouest canadien du Hélène Perrault, Véronique Trudel, Élodie Orsay. Donc vraiment de l'excellente musique francophone tout au long de l'émission. Bien sûr, vous êtes à l'écoute de Canrock, l'autoroute de la francophonie musicale canadienne. On commence avec le bloc des Maritimes dans quelques instants. Bien sûr, avec une pièce souvenir vraiment tirée d'une compilation que j'ai reçue au début de ma carrière.

Eh oui, bien le bonjour, ici la Londe des Ondes, très content d'être avec vous encore une fois cette semaine. Et comme à l'habitude, il est important de le faire, c'est de remercier des gens très très spéciaux qui me permettent comme ça à chaque semaine de vous offrir l'excellente musique franco-canadienne d'un bout à l'autre du pays. Merci à l'Arc du Canada, l'Alliance des radios communautaires du Canada, merci beaucoup. Merci beaucoup aux directeurs et directrices de programmation des stations suivantes. CHMR Saint-Jean-Terre-Neuve-Labrador, CKJM Chéticamp, CIFAR Baie-Sainte-Marie en Nouvelle-Écosse, Réseau C-Média avec des stations à Saint-Jean, Fredericton, Miramichi, au Nouveau-Brunswick, ainsi que Halifax, Nouvelle-Écosse, et la radio de l'Île-du-Prince-Édouard que vous pouvez écouter en streaming à radioipe.ca. Radioipe.ca. Vous pouvez écouter la radio francophone de l'Île-du-Prince-Édouard à cette adresse-là. Merci beaucoup à tous ces gens-là de diffuser l'émission. Et bien entendu, commentaires, suggestions, contacts d'artistes francophones qui ont d'excellents produits en français ou instrumental. Ben, vous pouvez m'envoyer leurs coordonnées via le canrockcdn@gmail.com. canrockcdn@gmail.com. Je vais rentrer en contact avec eux, recevoir le produit et sûrement le faire tourner ici à Canrock pour le plaisir des auditeurs qui recherchent de l'excellente musique franco-canadienne. C'est la même adresse, vous avez des demandes spéciales, des dédicaces que vous voulez faire, canrockcdn@gmail.com. Je vais essayer de vous lire et de répondre à vos demandes. Allons-y avec la chanson Souvenir tirée d'une compilation que j'ai réussi à voir lorsque j'étais à la télévision de Rogers. Et là-dessus, il y avait Félix et Formager, une pièce instrumentale hommage.

tiré d'une compilation dont j'ai pu mettre la main dessus lorsque j'étais à la télévision de Rogers à Ottawa. Acadie, Racine, Pays sans frontières, deux CD de musique acadienne, des plus grands noms comme Angèle Arsenault, Edith Buckler, aussi Suroy et bien d'autres. Donc, et dont, entre autres, Dorothée, hommage à Dorothée du duo Félix et Formager, vraiment très intéressant. Deux CD remplis de belle musique qui m'ont ouvert les portes à la musique acadienne et fait rencontrer beaucoup d'artistes. Donc, je pense pas que ça soit encore disponible, cette compilation-là. Mais moi, j'en ai une et je m'en sers de temps en temps parce que c'est vraiment très intéressant. Ce qui est intéressant, c'est le Festival du Loup de cette année. Bon, je sais, c'est pas le Festival du Loup, c'est en Ontario, pas en Acadie. Mais on a de la belle visite cette année au Festival du Loup. Il y a le duo Porc ou Poutine. Si vous ne connaissez pas encore, vous faites Porc ou Poutine, ou Poutine au pluriel, donc porcoupoutine.ca pour découvrir leur univers. C'est vraiment très intéressant comme musique. Donne la voix à la francophonie de Terre-Neuve. C'est des bons musiciens, tout ça. Ils seront au Festival du Loup le 18 juillet prochain. Mettez ça sur votre calendrier, les gens de l'Ontario. Si vous allez au Festival du Loup, vous allez avoir droit à un bon groupe fort intéressant. Porc ou Poutine. Encore une autre fois, porcoupoutine.ca pour découvrir leur univers. On va y aller avec une pièce. La première pièce qui ouvre l'album c'est la pièce Chapeau. Écoutez le texte, c'est vraiment merveilleux. On rend hommage aux grands qui ont précédé à la francophonie aussi.

Vichtine et la pièce Elle Tempête. Vichtine qui était au Gala des Prix Éloise. Une superbe soirée sous la direction de la charmante Isabelle Cyr. Donc, Vichtine était là pour amoncer quelques statuettes, bien sûr. Un groupe quand même assez présent sur la scène de la musique acadienne. Revenons à Isabelle Cyr. Oui, elle dirigeait, c'est elle qui était la directrice artistique de l'édition de 2026 des Prix Éloise. Et j'ai appris cette semaine sur les médias sociaux qu'elle nous prépare tranquillement, pas vite, un nouvel album. On va mettre un homme là-dessus à savoir quand est-ce que ça sort, quand est-ce que ça s'en vient, Isabelle Cyr. Entre-temps, on va entendre une pièce qui s'appelle Un tango nommé Désir. Vraiment très intéressant comme pièce. Il y avait aussi Émilie Landry qui était présente au Prix Éloise. Donc, elle qui fait d'excellente musique country acadienne, vraiment intéressante. On l'écoute également.

beau souvenir de l'album Enfiler mes bottes, Pont Van Horn d'Émilie Landry, bien sûr. Et on sait qu'elle est très populaire. Et si vous voulez la découvrir, elle a sa chaîne YouTube. Vous allez sur YouTube et vous faites tout simplement Émilie Landry et vous allez tomber sur sa chaîne pour rester au courant de ce qui se passe avec cette auteure, compositrice, interprète acadienne. Il me reste le temps d'une chanson seulement, donc, mais toute une belle chanson pour vous, tout ça pour vous dire que là, une des plus belles voix de l'Acadie, Lina Boudreau, lance un album. Ce que j'ai reçu, ça semble être un album compilation de ses souvenirs, de ses meilleures chansons. Et on va vous faire entendre Ciel Rouge dans quelques instants. C'est disponible, donc faites ça sur les plateformes musicales. Lina Boudreau, Ciel Rouge, nouvel album qui a été lancé tout récemment. On l'écoute avec la pièce titre de cet album.

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1: Vous êtes de retour à Canrock, l'autoroute de la francophonie musicale canadienne avec la longue des ondes. Et comme à l'habitude, à ce temps-ci d'émission, c'est mon commentaire de disque de la semaine. Commentaire de disque d'un album reçu récemment, là, quelques jours, quelques semaines, quelques mois. Des albums souvenirs. Et cette semaine, eh bien, je vous propose un album qui s'est retrouvé numéro 3 de mon top 10 2025. C'est l'album L'Allée des Melons de Pierre Guitard qui m'est arrivé comme ça, tendrement, sans y attendre. Un album vraiment génial, L'Allée des Melons, Pierre Guitard. L'auteur, compositeur, interprète acadien Pierre Guitard nous revient avec un cinquième opus aux allures pop. L'Allée des Melons se savoure comme une brise d'été en plein automne. Cet album nous dresse un univers folk vraiment intéressant des années 70-80 où les influences de Gilles Valiquette, Jerry Rivard, Gaston Mandeville sont palpables. Pierre Guitard prend le temps d'installer les intros afin d'offrir les plus belles mélodies qui soient. Les guitares sont des plus organiques. On y ajoute à peine quelques claviers, quelques voix afin d'arrondir le son de la chanson ou de l'album. C'est vraiment très intéressant. Allez faire un tour, pierreguitard.bandcamp.com. pierreguitard.bandcamp.com. Vous allez découvrir vraiment un produit fort intéressant. Je vous envoie une première pièce. C'est un petit duo. J'ai besoin de vivre. Il est accompagné de Marie-Pierre Arthur et les voix sont géniales. Voici M. Pierre Guitard, auteur, compositeur, interprète.

Pierre Guitard a quelques petits bijoux dans son sac. Le premier, c'est « On vient de l'entendre, j'ai besoin de vivre », qui est un superbe duo avec Marie-Pierre Arthur. Un petit bleu irrésistible, fort réussi, « Je suis là », nous rappelle l'univers suave de Gilles Rivard. Une balade tout en douceur et en retenue, c'est vraiment l'énergie de Gilles Valiquette qu'on y retrouve pour la chanson « Des amis » qu'on va entendre dans quelques instants. Une des bonnes pièces de l'album. J'aimerais faire mention aussi d'une pièce qu'on va entendre en fin de commentaire. Émilie, un air pop entraînant vraiment avec le texte de l'album. Et puis, l'un des meilleurs textes de l'album, c'est aussi La Promesse, un univers guitare blues qui enveloppe une voix sobre mais bien blessée, donc en même temps. Donc, c'est vraiment un bel univers, belle voix, belle musicalité. Allons-y pour la chanson des amis. Voici l'auteur, compositeur, interprète acadien, Pierre Guitard.

Un rendez-vous fort réussi pour Pierre Guitard. L'Allée des Melons est un rendez-vous sous le signe de la douceur, de l'amitié, de l'intimité. Cet opus aux influences folk des années 70-80 nous propose des musiques très bien fignolées qui accompagnent de superbes textes remplis d'amour, d'amitié, de support moral, bref, de bons textes. L'auteur, compositeur, interprète Pierre Guitard en est en plein contrôle de sa voix, qui est un élément majeur du succès de ce disque. C'est vraiment, on se laisse bercer par cette voix-là qui est magnifique. Donc, je vous invite encore une autre fois à aller le découvrir si vous ne le connaissez pas. pierreguitard.bandcamp.com pierreguitard.bandcamp.com pour découvrir son univers. Je vous envoie une dernière pièce. C'est un petit pop qui se retrouve sur l'album. On s'y accroche facilement, mais on aime bien ça. Voici Émilie, Pierre Guitard.

Voilà, très belle chanson, bien sûr, pour débuter notre bloc de l'Est Québec-Ontario, que cette chanson qui s'appelle « Enterrez-moi » du premier album solo du paysagiste, dit Dave Poulin à l'époque. Donc, vraiment, qui a connu une carrière solo quand même assez intéressante, et qui écrit de très belles chansons. Donc, Dave Poulin qui fait aussi partie des Bilingual Boys, avec Steph Paquette et aussi Édouard Landry. Donc, très intéressant comme souvenir. Ça commence bien notre bloc de l'Est Québec-Ontario. Enterrez-moi, Dave Poulin. On poursuit ça avec Monette, Serge de son petit nom. Monette qui vient de lancer son nouvel album, Un gars de la vallée. Si vous adorez l'univers folk, country folk de Monette, bien vous allez adorer cet album-là qui s'appelle Un gars dans la vallée. Je l'ai écouté pour mes commentaires de disque qui s'en vient très très bientôt. Fort, fort, fort intéressant comme produit. Je vais vous envoyer une pièce qui s'appelle Où vas-tu? Donc, il donne un peu le son de l'album. Très, très, très intéressant. Par la suite, je vais vous faire entendre Sugar Crush qui va nous offrir Viens me voir. Sugar Crush, qu'on dit qu'il y aurait un nouvel album qui s'en vient bientôt. Bientôt, c'est quoi? Une semaine, deux semaines, un mois? Qui sait? On l'espère bientôt. C'est une excellente musique. Viens me voir. Vous allez voir, si vous aimez le country, country pop, ballade, folk, tout ça. Donc, je pense que vous allez aimer Viens me voir. C'est une très bonne pièce de ce groupe-là, de Joanie et aussi Marie-Soleil. Donc, à surveiller. Viens me voir, album à venir. Mais pour l'instant, un album qu'il faut se procurer en allant sur les plateformes musicales, Un gars de la vallée, c'est un album, le nouvel album de Serge Monette. Je pense que c'est son sixième album quand même, fort intéressant. On va l'écouter avec grand plaisir. Voici Où vas-tu, de l'auteur, compositeur, interprète franco-ontarien, Monette. À Canrock, l'autoroute de la francophonie musicale canadienne. Je vous reviens au fil de la deuxième heure, bien sûr.

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4: Deuxième heure de Can Rock, le tour de la francophonie musicale canadienne avec Lalonde des Ondes. Et comme à l'habitude, en début de deuxième heure, je tiens à remercier des gens très, très spéciaux qui m'aident comme ça à partager la richesse de la musique franco-canadienne de petite mère à l'autre. Alors, merci bien à l'Arc du Canada, l'Alliance des radios communautaires du Canada. Merci beaucoup. Merci beaucoup aux directeurs, directrices de programmation des stations suivantes. CJRO 107.9 Crosby, Adverse, Embrun, Castleman en Ontario, CGFO Ottawa, Radio Web des productions JB au www.produjb.com, Chip FM 101.9 Port-Coulonge, Québec, CFRH, la radio francophone du comté de Simcoe en Ontario, et aussi CHOQ Toronto, Ontario. Merci beaucoup de diffuser l'émission. Bien entendu, commentaires, suggestions, contacts d'artistes francophones qui ont d'excellents produits en français ou instrumental. Vous pouvez m'envoyer leurs coordonnées via le canrockcdn@gmail.com. canrockcdn@gmail.com. Je vais rentrer en contact avec eux, recevoir leurs produits et sûrement le faire tourner ici à Canrock. Allons-y avec la deuxième heure de l'émission d'aujourd'hui avec une nouveauté d'un groupe qui finalement nous laisse un excellent album indomptable. C'est l'album, le groupe, c'est le Diable à 5. J'ai choisi Les Filles du Canada, donc très bonne pièce, vous allez voir, très intéressant. Par la suite, on va entendre tout simplement Vincent Bishop qui sera au Festival du Loup le 18 juillet prochain avec la Vision 2020.

Et waouh! Et leur chanson, Le printemps de tout le monde. Bien sûr, on a reconnu Jean-Marc Lalonde aux voix. Donc, très intéressant comme pièce. Juste avant, c'était bien sûr Vincent Bishop, La Vision 2020. Je vous le rappelle, le Festival du Loup, c'est le 18 juillet prochain. Il sera de la partie, il sera sur la scène, Vincent Bishop. Est-ce qu'il y a de nouvelles chansons à nous proposer? C'est à suivre. Donc, il y aura lui et il y aura Port au Poutine aussi. Donc, ça va être une belle soirée, bel après-midi de musique. De toute façon, le Festival du Loup, c'est toujours très intéressant côté musique, côté activité francophone. Donc, soyez-y le 18 juillet prochain du côté de La Fontaine. Donc, voilà. Je me répète souvent, mais c'est vrai, je suis toujours à la recherche de nouvelles musiques francophones, musique instrumentale francophone, faite par des francophones au Québec. Donc, si vous en connaissez, envoyez-moi leurs coordonnées via le canrockcdn@gmail.com. canrockcdn@gmail.com. Je vais vous envoyer quelques bonnes pièces instrumentales, justement. Petit souvenir de Los Gringos, ce groupe latino-jazz de la région d'Ottawa, avec The Move, très bonne pièce. Une nouveauté que j'ai reçue récemment, merci beaucoup à Jean Cloutier de m'avoir envoyé sa chanson. J'espère qu'il y a un album qui s'en vient bientôt pour lui. On va mettre un homme là-dessus à savoir qu'est-ce qui se passe. La chanson qu'il nous propose, ou la pièce instrumentale qu'il nous propose, Sur le chemin Montréal à Vanier, donc secteur Vanier, pour ceux qui connaissaient Ottawa. Donc, Sur le chemin de Montréal, très bonne pièce, longue pièce de jazz, fort intéressante. Donc, ça s'en vient également. Et on va se rendre à la pause avec M. Didier Lozano, avec sa pièce « Merci, mon ami ». Là aussi, jazz fort intéressant. Guitare, flûte, tout ça, c'est merveilleux. Donc, à suivre, bien sûr. Mais pour l'instant, voici Los Gringos de la région d'Ottawa, ce groupe de jazz latino qui nous offre tout simplement « The Move » à Canrock. À tantôt.

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3: Dernière petite demi-heure passée ensemble, celle de l'Ouest canadien, bien sûr, mais juste avant, on remercie des gens très, très spéciaux qui m'aident comme ça à partager la richesse de la musique franco-canadienne. Merci à l'Arc du Canada, l'Alliance des radios communautaires du Canada, merci beaucoup. Merci beaucoup aux directeurs, directrices de programmation des stations suivantes. Envol 91, Saint-Boniface au Manitoba. CFRG Gravelbourg, Saskatchewan, Radio Cité 97.9 Edmonton, ainsi que CKRP Falaire en Alberta, ainsi que CIVR Yellowknife, Territoire du Nord-Ouest. Merci beaucoup de diffuser l'émission. Commentaires, suggestions, contacts d'artistes francophones qui ont d'excellents produits en français ou instrumental, eh bien, envoyez-moi leur courriel.

Et puis, je vais rentrer, en tout cas, lire ce que votre demande et essayer d'y répondre, bien sûr. Bloc de l'Ouest canadien. Qu'est-ce que j'ai pour vous? J'ai une première chanson, un souvenir, bien sûr, d'un artiste que j'ai croisé à quelques reprises, un gars super sympathique, M. Marcel Soulaudre. Et sur la compilation En pleine chanson, il y avait une pièce de M. Soulaudre que j'aimais bien. Et je pense que vous allez l'aimer également. Ça s'appelle Le Jardin sauvage. Voici de Winnipeg. L'auteur, compositeur, interprète franco-manitobain, M. Marcel Soulaudre.

Monsieur Marcel Soulandre de Winnipeg, de la région de Winnipeg, au Manitoba. Très bonne musique, très bon chanteur. J'adorais sa musique. Il y avait de super bonnes tunes sur son album également. Donc, vraiment un artiste bien intéressant qui aujourd'hui, si je ne me trompe pas, fait une excellente... un excellent spectacle rend hommage à Monsieur Johnny Cash. Donc voilà, donc à suivre, bien sûr, peut-être qu'il y aura d'autres produits francophones de sa part. On aimerait bien ça ici à Canrock, bien sûr. Parlant d'hommage, je vous envoie un petit doublé d'une artiste que j'adore énormément. Oui, je crois qu'elle est de Winnipeg, au Manitoba. C'est Hélène Perrault. Hélène Perrault a fait deux chansons intéressantes. La première, Hommage aux chansonniers. Vous allez voir, c'est vraiment une très bonne pièce, très, très beau texte qui va en valeur.

La richesse des chansonniers qui sont passés avant nous et qui nous ont proposé d'excellente musique. Donc ça s'en vient dans quelques instants. Hommage aux chansonniers. Sur son premier album, il y avait une pièce populaire au Manitoba qui s'appelle « Histoire d'antan ». Vraiment une très bonne pièce. Il y a plusieurs versions de cette chanson-là qui existent. Mais une chose est certaine, la version de Hélène Perrault est vraiment magnifique. J'adore cette pièce-là. La douceur qu'elle nous propose est vraiment magnifique. Donc, « Histoire d'antan », ça s'en vient également dans quelques instants. Mais là, tout juste là, comme ça, là, on vous lance hommage aux chansonniers Hélène Perrault.

Voilà, tout en douceur, je dirais même du bonbon pour les oreilles, Histoire d'antan d'Hélène Perrault, et juste avant, hommage aux chansonniers, deux belles chansons de l'artiste, auteur, compositrice, interprète Hélène Perrault de la région de Winnipeg, si je me souviens bien. Donc vraiment, très bonne pièce. Je vous ai partagé cette semaine sur ma page Facebook de Marc Lalonde une photo ou une vidéo de Mme Véronique Trudel qui nous parlait un peu, qui nous disait, qui nous contait un peu le texte, un texte fort intéressant sur les enfants arc-en-ciel. Vraiment, une petite pensée comme ça qu'elle fait. C'est tout en douceur, c'est magnifique. Donc, je vais vous envoyer une pièce, justement, qui s'appelle « Mon enfant arc-en-ciel ». Écoutez le texte, c'est vraiment magnifique, c'est vraiment de toute beauté. C'est tout en douceur. Tout en douceur aussi, c'est le nouvel extrait de Flora Luna. Est-ce qu'elle nous prépare un album pour l'automne? Ça serait bien apprécié. Donc, on va entendre « Mon petit secret », vraiment une très belle pièce, vraiment une très belle chanson qui vient d'être lancée là, tout récemment, il y a quelques semaines. Donc, je vais vous envoyer ça également. Et pour terminer le tout, on va écouter « Fleur » de Élodie Orsay de la Colombie-Britannique. Vraiment magnifique, donc, cette pièce-là, qui s'appelle tout simplement, encore une fois, « Fleur ». Mais pour l'instant, mon enfant arc-en-ciel, Véronique Trudel.

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Can Rock, l'autoroute de la francophonie musicale canadienne, aimerait remercier ses partenaires. L'Arc du Canada, CHMR Saint-Jean-Terre-Neuve-Labrador, CKJM Chiticamp, CFAB et Sainte-Marie en Nouvelle-Écosse, Réseau C-Média avec des stations à Saint-Jean, Fredericton, Miramichi au 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Merci beaucoup. Merci également à Envol 91 Saint-Boniface au Manitoba, CFRG Gravelbourg, Saskatchewan, Radio Cité 97.9 Edmonton, CKRP Falaire, Alberta, CIVR, Irlandais, Territoire du Nord-Ouest. Merci beaucoup de diffuser l'émission. Et voilà, c'est là-dessus que se termine l'émission d'aujourd'hui. J'espère que le choix musical vous a plu, que vous avez fait des découvertes, que vous allez aller sur les plateformes musicales faire rechercher les produits d'Isabelle Cyr, de Lina Boudreau, Pierre Guitard, qui d'autre, et Wow, et tout ça, ainsi que de l'Ouest canadien, Flora Luna, qui vient de lancer un super extrait. Donc, allez découvrir ça sur les plateformes musicales, je suis sûr que vous allez aimer. Bien sûr, j'aimerais dire une seule chose que je dis à chaque semaine. Allez encourager vos artistes locaux, c'est important, ils ont besoin de votre support. Et vous risquez d'être séduit, ça c'est garanti. Sur ça, ben, j'aimerais vous souhaiter une très belle semaine remplie de belles découvertes, de musicalité et tout ça. En vous disant de faire attention, soyez prudents et je vous dis une seule chose. Attention à vous. Bye bye. Je vous aime.

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